0: Qu'est-ce que vous cherchez? 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
1: Qu'est-ce qui c'est?
2: Un client. Il vient de la part d'Hassan. Il voudrait fumer l'opium.
1: Qui vient? Qui dit ça?
2: Voilà une natte inoccupée. On va vous apporter l'équipe. Suivez-moi.

Seigneur, je ne suis pas digne de te recevoir, mais dis seulement une parole.